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0: 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Au revoir, monsieur, dame. 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

programme ce soir, les concerts de la semaine, les sorties ciné, un petit retour dans le passé avec un conseil en marquant de BBC, et évidemment énormément de musique. Et d'ailleurs, en parlant de musique, on va commencer tout de suite avec l'album de la semaine. Donc l'album de la semaine, c'est simple, c'est The Bug Club avec leur album Every Single Muscle, dont vous aurez l'opportunité d'entendre plusieurs sons sur toute cette semaine. Et voici tout de suite Shiny and Wet.

Et c'était The Bug Club, leur album qui se nomme tout simplement Every Single Muscle, donc qui est sorti récemment. Vous pourrez retrouver tout le long de cette semaine dans les Apéro News un morceau de cet album. Si ça peut vous inviter à l'écouter un peu plus, je vous invite à étendre une oreille. Et donc on va passer pour la suite à la présentation d'une petite artiste saint-loise, qui donc saint-loise pour les gens qui ne savent pas, c'est Saint-Lô tout simplement, hein, donc c'est pas très loin d'ici, de Caen. Et donc à Saint-Lô, qu'est-ce qu'on a? On a cet artiste qui s'appelle Euterpe. Donc Euterpe, c'est inspiré d'une muse qui présidait la musique. C'est assez beau, je trouve. Hein. Donc c'est une artiste variée qui va nous faire autant de la mythe-pop, donc pop mythologique, hein, parce qu'on a compris l'univers très mythologique grec et compagnie, et à la fois aussi des sons électro. Elle fait également des DJ sets. D'ailleurs, vous pourrez la retrouver à Saint-Lô, donc le 14 et le 21 août pour un DJ set. Et donc cette artiste, elle nous a fait un son il y a quelques temps qui s'appelle Odyssée, et je vais vous les faire écouter maintenant, et c'est parti.

Et c'était Euterp avec sa chanson Odyssée. Donc vous pouvez la retrouver le 14 et le 21 août au bar Le Northwood à Saint-Lô. Donc on passe par la suite parce que ça tombe bien. La chanson c'était L'Odyssée. Et qu'est-ce qu'il y a en ce moment au cinéma? Il y a L'Odyssée de Christopher Nolan. Donc je vais pas vous parler de ce film, mais je vous parlais plutôt de l'actu ciné et l'actu série. Donc assez rapidement, hein, donc qu'est-ce qu'on peut dire simplement? Là, il y a l'épisode 6 de la série House of the Dragon, série dérivée de la série Game of Thrones, donc qui avait quand même marqué la télé il y a maintenant plus de 10 ans hein, que ça commence à faire. Et ils nous reviennent depuis 2022 avec House of the Dragon, sachant que là c'est la fin de la saison 3, donc on est l'épisode 6, c'est-à-dire qu'il reste que deux épisodes derrière avant une dernière saison 4 ultime. Donc si vous n'avez pas encore eu l'occasion de vous la voir, je vous invite à la regarder, elle est très bien. Par ailleurs, pour les amateurs de super-héros, il y a un nouveau film de Spider-Man, encore un, vous me direz, mais cette fois-ci réalisé par un nouveau réalisateur qui a déjà réalisé un film de chez Marvel. Et donc ce dernier nous promet pas mal de nouveautés et pas mal de cascades. Hein, ça, au vu de la bonne annonce, ça a l'air pas mal. Donc je vous invite également, si vous aimez les super-héros et aimez l'univers, à aller y jeter un œil. Et par ailleurs, une petite dernière annonce, il y a Greg Araki, donc cinéaste qui est bien marqué maintenant dans le cinéma, qui revient avec un film qui s'appelle tout simplement I Want Your Sex. Voilà. Donc je laisserai mes collègues de l'émission Les Tripes Écrans vous faire un petit topo la semaine prochaine, donc le 4 août 2026, avec Max et Agathe. On passe maintenant à un autre point qui n'a rien à voir. Donc ça, c'est quelque chose que je tenais à faire pour cette première émission. Je voulais vous parler d'un événement qui était marquant. Donc tout simplement, qu'est-ce que c'est un événement marquant hein, on se doute. C'est quelque chose qui reste ancré dans la mémoire. Et donc tout simplement, on va parler d'un concert qui a lieu il y a 10 ans. Donc, vous savez, à chaque été, il y a cette tradition de revenir un peu sur ce qui a marqué le début d'année. Et bah, moi, je voudrais pousser le concept un peu plus loin, précisément, cet événement. Donc, tout simplement, c'est un groupe du nom d'Anathema, donc un groupe anglais, qui sont venus le 12 novembre 2016 pour présenter des chansons qui allaient apparaître dans un futur album. La particularité de cet événement, et bah, c'est qu'en fait, c'était la seule date en France. Donc on a eu la chance de les voir à Hérouville Saint-Clair au BBC. Donc pour ceux qui y étaient, vous êtes des gros chanceux. Je peux m'inclure dedans, je suis assez content. Et donc voilà, donc si vous avez eu l'occasion, malheureusement c'est un groupe qui n'existe plus aujourd'hui. C'est un groupe qui partait sur du métal à la base pour aller plus en plus vers du folk rock. Et donc je vais vous faire écouter une chanson de leur album Weather System qui s'appelle Untouchable Partie 1. Donc sachez que c'est un groupe qui est très mélodieux si vous aimez partir un peu en voiture avec une musique assez mélancolique et à la fois douce. Je vous invite à découvrir Anathema et tout de suite Untouchable Partie 1.

N'est-ce pas magnifique comme musique n'empêche? Et bah moi je trouve que c'est tellement magnifique qu'on va même s'enchaîner la partie 2 parce qu'en fait c'est une chanson qui s'écoute en deux parties et je pense que vous allez tout aussi l'apprécier. Donc là on est avec un peu moins d'énergie mais beaucoup plus de mélancolie et de musique vraiment qui nous fait voyager. Donc c'est parti pour la partie 2 de Untouchable.

Et c'était donc Anna Teba, la chanson Untouchable, la partie 1 et la partie 2. Donc c'est sur l'album Weather System qui est sorti en 2012, donc ça commence à dater maintenant. Et il nous avait présenté en 2016 un concert donc assez intimiste quand même, parce qu'il y avait la présentation des prochains morceaux sur leur album qui allait sortir justement pas longtemps après. Donc voilà, c'est un petit retour vers le passé, ça fait toujours plaisir. Et en parlant de concerts, c'est toujours intéressant de faire un point sur l'actualité des concerts à venir. Donc pour rappel, vous êtes sur l'émission Les Apéro News sur la radio 666 99.1, et moi c'est Médéric, le petit joker. Et donc sur l'actualité, on a quoi ? On a tout d'abord le 1er août, donc ça va venir très vite, c'est ce week-end, un festival qui s'appelle Les Gueules Noires, c'est la 5e édition, donc c'est au Molé-Littry, donc au Moulin de Marcy. Donc qu'est-ce que c'est ? C'est un festival qui a un tarif de 5€, mais gratuit pour les moins de 16 ans et personnes à mobilité réduite à partir de 18h avec buvette et restauration, c'est toujours intéressant. Les groupes présents, ça sera X-Version, donc un groupe de reprise de rock des années 70, 80, 90. Piotr, chanson française anarcho. Flying Turtle, un groupe d'heavy rock. Apples O'Clock, j'espère pas du mal le prononcer les pauvres, donc un groupe rock cuivré ska. Oui, ça promet, ça peut être sympa. Ensuite, on a Eden, un groupe de rock français. Et enfin, Mohican, un groupe de punk. Et d'ailleurs, Mohican, c'est quand comme la ville. Par ailleurs, qu'est-ce qu'on a d'autres comme concerts? Nous, on a le 1er août, on a aussi le festival Aerolive à Colville-Montgomery. C'est totalement gratuit. Il y aura Ice to Drifter, Tommy Marks et Air May. Ensuite, nous aurons le festival La Route du Rock qui se situe à Saint-Père-Marc-en-Poulet. Donc, c'est près de Saint-Malo. Donc, si vous y trouvez pour les vacances ou si vous êtes par là, vous pouvez aller du mercredi 12 août jusqu'au 14 août avec pas mal d'artistes. Donc on a Elias Ronenfeld entre autres, on a Peaches, Merz, Divine Comedy, Horse Girl, Eden Island, Dits, Darkside et Cortiza Star. Et donc ça c'était pour le 13 août. Et pour le vendredi 14 août, tout simplement, on a Mogwai, qui est un groupe de métal quand même, ça c'est propre. On a du BB Club, Baxter Dury, Barley, Leafpaff et The Femcel entre autres. Ensuite, nous aurons un petit enchaînement parce que je vois qu'il y a un groupe qui apparaît plusieurs fois. Donc pour le festival Aerolife, c'est Rougir. Donc Rougir qui sont déjà venus à la radio il y a quelques temps présenter leur projet. Donc on les retrouve le 15 août aux Aerolive et on les retrouve également un petit peu plus tard, si je ne me dis pas de bêtises. Donc on les retrouve le 29 août aux Aerolive exactement avec Notteran The Bang, un groupe de Rouen qui fait du métal également. Je vous invite à aller les voir. Et là, cette fois, ça sera à Harfleur le 29 août. Et donc pour faire un petit point maintenant sur ces groupes, là, donc ces groupes qui vont venir, on a eu toutes ces actualités. Moi, je propose tout simplement de vous écouter du Rougir. Donc, pour ceux qui connaissent pas, c'est un duo, donc guitare, électro, et c'est un album qu'ils ont sorti qui s'appelle Urge. Et je vais vous passer tout simplement la chanson Urge de l'album Urge parce que je trouve que c'est pas trop mal. Hein. Ouais. On est parti sur Urge, c'est parti pour Urge.

0: Les groupes qui composent le collectif L'Art Sauvage, qui est une association de groupes de rock, punk et metal en Normandie. Voilà. On fait des jeux, on fait la présentation des concerts, les retours d'expérience de concerts et on met aussi en avant tous les projets que les groupes ont en cours, notamment les live sessions, les clips, et tout ce qui tourne autour de la musique.
1: Ok, super. Et tu peux me dire quand est-ce qu'est la prochaine émission?
0: Alors la prochaine émission, j'ai vu que tu voulais me piéger, mais d'accord. La prochaine émission, c'est le 25 août.
1: C'est pas le 22?
0: Non, c'est le 25.
1: C'est le dernier mardi du mois, donc je vous invite à vérifier chacun pour savoir qui a raison entre nous deux. Mais voilà, en attendant, c'était un petit point sur les ondes sauvages, donc à retrouver les derniers mardis du mois pour parler du collectif L'Art Sauvage. Et donc si vous aimez le rock, le metal, le punk, je vous invite à venir au concert des groupes du collectif. On va maintenant faire un petit best-of de musique qui me font plaisir à entendre. Donc j'ai fait une petite sélection, j'ai demandé un peu à droite à gauche, qu'est-ce que vous écoutez en ce moment, tout ça. Toi, t'écoutes quoi en ce moment?
0: Alors, moi, ce que j'écoute en ce moment, et c'est ce que j'ai découvert il y a 2-3 jours, alors sur les réseaux notamment, et ça s'appelle Eka Vandal. Voilà. Et
1: très bien.
0: Je ne la mets pas ce soir, j'espère pouvoir la diffuser demain dans mes apéro news, Médéric. Elle est au programme.
1: Donc non, je ne la diffuserai pas, j'ai diffusé d'autres musiques, mais en attendant, on va commencer avec une musique. Donc jusqu'ici, on était sur des groupes un peu calmes, tout ça, bon, Untouchable, de Anathema, ça bougeait un peu plus, mais là, on va rentrer dans du dur avec un groupe qui s'appelle Atreyu. Donc quand on parle d'Atreyu, on ne parle pas du cheval, ni de l'Indien dans, mince, le film, j'ai un trou de mémoire, comment s'appelle ce film? Une histoire sans fin, tout simplement, voilà. Donc on commence avec Atreyu et la chanson... Children of Light avec en featuring s'il vous plaît vraiment que Max Cavalera du groupe Soulfly et surtout Sepultura. Donc c'est parti pour Children of Light.
0: Et bah à tout de suite.

Et bah ça, comme fin brutale, c'est ce qu'on appelle une fin bien, bien brutale. Et donc c'était le son Atri, le son Shinde of Fly de Atriu avec Max Cavalera de Soulfly et Sepultura. Donc on va rester un petit peu sur le métal, donc vous inquiétez pas, il n'y aura pas que ça, mais quand même, ça fait toujours plaisir d'avoir un peu de métal. Et donc le prochain morceau s'appelle The Witch du groupe The Narrator Half Me. Et donc ça se passe tout de suite sur l'émission Les Apéro News. Sur la radio 666-99.1 toujours. Et donc c'est parti pour le morceau The Witch.

Et c'était The Witch du groupe The Narrator Alchemy. Donc c'est bon, c'est quand même, ça dépote pas mal. Hein. On a bien entendu, ça déménage, ça fait du bien, un peu de métal. Mais on va passer sur un autre son. Donc en fait, tout simplement, quand j'ai choisi mes petits sons à passer ce soir, j'ai fait un peu le tour de mes amis. J'aurais dit, est-ce que vous pouvez me faire un petit topo sur ce que vous écoutez en ce moment? Donc évidemment, mes métalleux m'ont donné du métalleux, mais il y a une métalleuse qui m'a donné un morceau un peu plus calme. Donc ça s'appelle Castle, c'est le groupe, c'est Castle Watt, pardon. Et le morceau s'appelle Sirène. Donc là, on va un peu se détend les oreilles, même si ça bouge quand même pas mal, et ça fait toujours du bien quand ça bouge pas mal, n'est-ce pas? Et donc c'est parti pour Sirène de Castle Rat.

0: Et on se retrouve sur la radio 666 99.1 pour la fin bientôt de l'émission Les Apéro News. Mais avant ça, on va encore s'écouter quelques petits sons, un peu des sons sympas qui font toujours plaisir à entendre. Et donc le prochain morceau, eh bien en fait moi j'ai demandé à quelques personnes de choisir un peu les groupes qui leur faisaient plaisir. Et donc là j'ai la personne qui est actuellement avec moi, donc c'est évidemment Agathe des Ondes Sauvages également, présentatrice des Apéro News tous les mardis. Rebonjour.
1: Re-coucou, Médéric.
0: Et donc, quels sons tu nous as choisis ce soir ?
1: Alors, moi, je t'ai proposé de passer le titre Low Twang du groupe Black Pistol Fire.
0: Et pourquoi ça ?
1: Parce que c'est un groupe que j'ai découvert en voyageant dans les suggestions de différentes applis et qui m'avait été proposé à l'époque en écoutant les Black Keys ou encore The Blue Stone. Et c'est vrai que j'aime bien, je trouve que c'est du rock plus calme et moins énervé que ce que j'écoute d'habitude. Mais cependant, c'est un groupe canadien qui vaut le détour, qui a une belle compo maintenant, ils existent depuis 2011. Donc voilà, j'avais envie de te proposer ça ce soir, vu que c'est un titre extrait de leur dernier album, qui s'appelle Flagrant Act of Bliss.
0: Eh bien, je te remercie, nous allons maintenant passer Low Twang du groupe Black Pistol Fire, suggéré par Agathe, c'est parti.

0: Et c'était le morceau, donc le morceau Low Train du groupe Black Pistol Fire. Nous arrivons bientôt à la fin des Apéro News, donc il va bientôt être 19h, mais reste encore le temps pour passer une dernière petite chanson. Donc cette chanson, vous allez connaître, hein, je suppose, c'est un groupe de... C'est pas un groupe, c'est un chanteur, excusez-moi, je dis n'importe quoi. Donc c'est un chanteur de rock des débuts des années 90 qui nous a quittés assez jeune avec un triste accident, mais il nous a marqué avec son rock blues. C'est une suggestion d'un ami rocker, parce que en fait je demande que à des musiciens ou des gens bien initiés, ça fait toujours plaisir. Donc ce morceau, c'est Last Goodbye, et le groupe, il s'appelle le groupe, faut que j'arrête de dire le groupe, il était tout seul, donc bon, à moins que ce soit lui, son ego et sa tristesse et tout ça, mais je ne pense pas. Donc le monsieur, tout simplement, il s'appelle Jeff Buckley. Est-ce que tu connais, toi, Jeff Buckley, Agathe Laurent?
1: Alléluia. oui.
0: J'ai dit n'importe quoi. Ok, on l'a refait. Non, je rigole. Alors, tu connais ou pas?
1: C'est pas le titre le plus connu de Jeff Buckley, qui s'appelle Alléluia. C'est pas ça?
0: Bon, et bah c'est parti pour Jeff Buckley, Last Goodbye.

Et c'était le morceau Last Goodbye de Jeff Buckley. Donc on arrive à la fin de l'émission, les Apéro News. Avant ça, avant de se quitter, il y a quand même, pour rappel, ce week-end, deux événements. Donc tout d'abord, au Molélitri, les Gueules Noires, donc la 5e édition, donc je vous invite à y aller. C'est au Moulin de Marcy, c'est à 18h, l'entrée 5€, et toujours gratuit pour les moins de 16 ans. Par ailleurs, il y a aussi l'Aéro Live, qui là est un festival totalement gratuit à Colville-Montgomery, avec Hydrator, Tommy Marx et Hermé. En tout cas, moi, je vous remercie d'avoir passé cette heure avec moi. Donc, pour ceux qui ont passé l'heure entière, c'est très bien. Pour ceux qui ne l'ont pas passé, c'est très bien aussi. Et donc, c'était Médéric pour les Apéro News. On se retrouve très, très bientôt. En attendant, vous pourrez retrouver cette semaine aux Apéro News Max, toujours présent, Agathe et Laurence. En attendant, bonne soirée à tout le monde et à très, très, très vite, je pense bien. Salut!

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0: disait un livre, moi. 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

0: cœur, c'est même pas disable.
1: Pas peine de revenir là-dessus. 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

Et bonsoir tout le monde. Bonsoir à toutes et à tous. Bienvenue dans Le Lien. Il est 21h30, on est lundi, vous êtes sur Radio 666 et je suis Célia. Le Lien, c'est une émission où je pars des animaux pour parler de nous. Vaste sujet, n'est-ce pas? Donc je parle de notre manière d'aimer, je parle de communiquer, de prendre soin, de traverser les étapes de vie et parfois de retrouver quelque chose de nous-mêmes dans le regard d'un animal. Et ce soir, j'avais envie de parler d'un sujet qui me traverse beaucoup en ce moment. Trouver sa place. Sa place dans le monde, sa place dans une ville, sa place dans une famille, dans un territoire, dans un métier, dans un projet, dans une relation, et parfois même dans son propre corps. Et je crois que cette question revient souvent quand on a changé. Parce qu'il y a des moments dans la vie où on essaye de retourner quelque part, mais où l'on comprend que ce n'est pas seulement le lieu qui a changé. C'est nous. Il y a 2 ans, je suis revenue en Normandie, après presque 7 ans ailleurs. Et j'étais pas partie pour 2 semaines. J'étais vraiment partie. J'avais construit autre chose. D'autres habitudes, d'autres paysages, d'autres versions de moi-même. Et puis je suis rentrée. Mais je suis pas vraiment rentrée pour moi. Je suis rentrée pour d'autres. Et avec le temps, je crois qu'on se rend compte d'une chose assez simple, mais parfois très difficile à accepter. Quand on fait des choix qui ne sont pas vraiment pour soi, ils nous entraînent rarement vers la bonne voie. Pas parce que les autres ne comptent pas, évidemment. Bien sûr que les autres comptent. Mais lorsque toute une vie se construit autour d'une décision qui ne vient pas profondément de nous, quelque chose finit par grincer. Un peu comme si on avait un grain de sable dans la chaussure, un caillou. On peut tenir un moment. On peut s'adapter, on peut sourire, on peut dire que ça va. On peut se convaincre qu'on a fait le bon choix. Mais parfois, le corps, lui, sait avant la tête. Et le cœur aussi. Et à un moment, la question revient. Est-ce que je suis vraiment à ma place ici? Et cette émission, ce soir, elle part de là. De ce retour en Normandie. De ce que j'ai perdu, de ce que j'ai traversé. De cette solitude qui a parfois été très forte. Mais aussi de ce qui revient. Les rencontres, le soleil, les tournages, les animaux. Les humains qui partagent les mêmes valeurs. Et l'envie de reconstruire un entourage connecté, vivant, sensible et humain. Peut-être que trouver sa place, ce n'est pas arriver quelque part et se dire « voilà, c'est là, c'est bon, c'est réglé ». Peut-être que trouver sa place, c'est un mouvement. C'est une façon d'essayer, de se tromper, de repartir, de rencontrer, de s'autoriser à changer de forme. Et comme souvent dans le lien, ce sont les animaux et ceux qui les aiment qui me ramènent à cette question. Du coup, pour ouvrir cette émission, j'avais envie d'une voix directe, une énergie qui force à relever la tête. Une chanson pour parler de celles et ceux qui avancent, qui remercient, qui saluent, qui prennent leur place et qui n'oublient pas d'où ils viennent. Alors on va commencer avec Diams et on va commencer avec Big Up.

0: Et big up à toutes mes sœurs. Et allez, aux frères aussi, parce que je sais qu'il y en a qui écoutent. Vous écoutiez Diams, Big Up, et on est en direct sur Radio 666. Alors, revenir quelque part après plusieurs années, c'est un peu une expérience étrange. Parce que tout semble familier. Les routes, les noms de villages, les paysages, certaines odeurs, la lumière du soir, les champs, les chemins. Et en même temps, tout semble légèrement déplacé. Comme si le décor était le même, mais que le rôle qu'on devait y jouer ne nous allait plus totalement. Quand je suis revenue en Normandie, je crois que j'espérais peut-être retrouver une forme d'évidence. Genre me dire, je connais cet endroit, donc je vais forcément m'y reconnaître. Mais c'est pas si simple. Parce que la Célia qui est revenue n'était plus exactement celle qui était partie. En 7 ans, il se passe beaucoup de choses. On change de métier, on change de regard, on vit des histoires, on perd des gens, on fait des choix, on se trompe, on traverse des épreuves, on apprend des choses qu'on n'aurait pas forcément voulu apprendre. Et quand on ne revient jamais vraiment en arrière. On revient avec tout ce qu'on est devenu. Et c'est peut-être pour ça que le retour a été si compliqué. Parce qu'il ne suffisait pas de reprendre une place ancienne. Il fallait en inventer une nouvelle. Et cette place-là, je ne l'ai pas trouvée tout de suite. Et l'année dernière, il y a eu la dépression. Il y a eu le burn-out, il y a eu des pertes, il y a eu des liens qui se sont éloignés, des choses qui ont changé chez moi de manière irréversible et beaucoup de solitude. Cette solitude particulière qu'on peut ressentir même entourée, quand on a l'impression d'être revenu quelque part, mais que personne ne comprend vraiment qui est revenu. On croit parfois revenir à la maison, mais la maison, c'est pas seulement un lieu, c'est aussi une version de soi. Et quand cette version n'existe plus, il faut apprendre à habiter autrement ce qui nous semblait pourtant familier. C'est là que les racines deviennent une question plus complexe. Elles ne sont pas forcément ce qui nous retient. Elles peuvent aussi être ce qui nous rappelle d'où l'on vient, sans nous empêcher de pousser ailleurs. Et pour parler de retour, de racines, de ce qu'on quitte et de ce qu'on retrouve autrement, on va écouter une chanteuse algérienne qui s'appelle Souad Massi, et on va écouter la chanson « Deb ».
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et on écoutait Swad Massi, la chanson Deb. Donc Swad Massi, c'est une chanteuse très connue en Algérie et surtout pour les histoires qu'elle raconte avec ses chansons. Voilà, une petite découverte, ça me fait plaisir de vous l'offrir, tout simplement. Je crois qu'il y a une grande différence entre revenir quelque part et se sentir revenu à soi. On peut retrouver un territoire sans retrouver sa place. Parce que ce qui a changé, c'est pas seulement l'extérieur, c'est l'intérieur. Et ces dernières années ont beaucoup déplacé en moi. Les gens que j'ai perdus, mais pas que, les gens que j'ai connus, les liens qui se sont construits et éloignés, et les versions de moi que j'ai créées et celles que j'ai dû laisser derrière. Et tout ça, ça a créé une sorte de raz-de-marée intérieur. Il y a des jours où on croit aller mieux, il y a des jours où tout revient. Il y a des jours où on avance et il y a des jours où on recule. Il y a des jours où on ne sait plus très bien si on est en train de guérir ou simplement d'apprendre à vivre avec une nouvelle forme de soi. Et je crois que beaucoup de personnes connaissent ça. Mais en fait, l'un ne va pas sans l'autre. Je pense que on peut continuer à guérir, continuer d'apprendre et que chaque jour, on est plus ou moins une nouvelle version de soi-même. Alors certes, parfois, ça se ressent plus que d'autres. Cette sensation de ne plus rentrer dans l'ancienne forme, un peu comme si on essayait, comme un enfant en maternelle, de mettre un rond dans un cube. On essaie. On se plie. On sourit, on dit que ça va passer, mais l'intérieur, lui, il sait. Il sait, il se dit quelque chose, ce n'est plus exactement moi. Et ce moment-là, il peut être très violent. Parce qu'avant de trouver une nouvelle place, il y a souvent une période où on n'en a plus vraiment. On n'est plus celle d'avant, mais on n'est pas encore celle d'après. On flotte, on cherche, on se sent en décalage. Et dans ce flou, la solitude peut devenir immense. Mais aujourd'hui, je sens aussi autre chose. Le soleil revient, et pas uniquement dans le ciel. Dans la vie, dans les rencontres et dans les projets. Dans cette envie de construire un réseau et un entourage connecté, vivant, sensible et qui partage les mêmes valeurs. L'idée, c'est quand même d'aller dans le même sens d'humanité. Des gens qui aiment les animaux, mais pas comme des objets. Des gens qui veulent créer, mais pas à n'importe quel prix. Des gens qui parlent de soins, de liberté, de respect et de vivant. Des gens qui n'ont pas forcément le même parcours, mais qui reconnaissent quelque chose en vous. Peut-être que trouver sa place, ce n'est pas retrouver l'endroit où l'on était, mais c'est accepter la marée, accepter le chemin. Parce que parfois, c'est ça la vie. C'est un chemin et on ne comprend pas toujours le sens qu'il prend, mais il finit toujours par nous emmener quelque part. Et accepter la marée, c'est accepter ce qui revient, ce qui repart, ce qui change les contours, ce qui dépose sur la plage des choses qu'on ne voulait pas toujours voir, mais qu'il faut bien regarder pour continuer. Et quand on revient quelque part après avoir traversé des choses, on ne revient jamais identique. Il y a une marée intérieure. Quelque chose qui avance, qui recule, qui transforme les contours. Et on va donc écouter Lassa, la marée haute. Parce que je trouve que cette chanson en parle bien mieux que moi.

Et vous écoutiez Lassa, la marée haute. Et quoi de mieux pour parler de marée, de va-et-vient, qu'une chanson qui s'appelle La marée haute. Trouver sa place, c'est aussi faire le tri dans les histoires qu'on nous raconte, et dans celles qu'on s'est racontées à soi-même. Parce qu'il y a des moments où on accepte une place parce qu'elle semble logique, parce qu'elle rassure les autres, parce qu'elle évite un conflit, parce qu'elle semble raisonnable, parce qu'on se dit que c'est peut-être ça, être adulte, faire des choix sérieux, penser aux autres, s'adapter, ne pas faire trop de bruit. Mais parfois, on confond l'adaptation avec l'effacement. On confond la loyauté avec le sacrifice. On confond l'amour avec le fait de se mettre de côté. Et je crois que c'est ce que mon retour en Normandie m'a appris. Je suis rentrée beaucoup pour les autres. Et il y avait vraiment quelque chose de beau là-dedans au départ. Mais construire sa vie autour d'un choix qui ne vient pas profondément de soi et pour soi, ça finit rarement par nous emmener vers la bonne voie. Parce qu'à un moment, on ne peut plus seulement vivre pour maintenir une histoire debout. Surtout si cette histoire ne nous tient plus vraiment. Et c'est difficile à admettre. Parce qu'il faut regarder les choses avec lucidité. Les promesses, les attentes, les rôles, les personnes qui nous disaient peut-être ce qu'on avait envie d'entendre, les mythes familiaux, amoureux, professionnels, tout ce qu'on accepte parce qu'on espère que ça va finir par avoir du sens. Mais parfois, trouver sa place commence par arrêter de croire aux mythos. Ceux des autres, mais surtout les nôtres. Et ce n'est pas cynique, ce n'est pas devenir dur, c'est simplement arrêter de forcer une porte qui ne mène pas à soi. Et il y a quelque chose de libérateur là-dedans. Douloureux, certes, mais libérateur. Parce qu'à partir du moment où l'on arrête de croire à une histoire qui nous abîme, on peut commencer à en écrire une autre. Une histoire peut-être moins parfaite, moins rassurante, moins validée par tout le monde, mais plus juste, pour soi. Donc parfois, trouver sa place commence par arrêter de croire aux histoires qu'on nous raconte ou qu'on se raconte à soi-même pour tenir. On va donc écouter « Des mythos » de Théodora.

Et vous écoutiez Théodora des Mythos. Et quand on parle de place, on parle aussi de perte. Parce que certaines places se vident, certaines personnes partent, certaines histoires s'arrêtent, certains liens changent de forme. Et il faut vivre avec ça. Il y a des douleurs qui ne sont pas seulement des événements. Elles deviennent des repères, un avant et un après. Un endroit du cœur où quelque chose reste sensible. Même lorsque le quotidien reprend, même lorsqu'on travaille, même lorsqu'on rit et qu'on avance, certaines absences continuent de marcher avec nous. Et c'est important de le dire. Parce que dans une société qui aime beaucoup la performance, même dans la guérison, on voudrait parfois que tout aille vite. Qu'on tourne la page, qu'on se relève, qu'on reprenne le cours des choses. Mais il y a des liens qui ne se referment pas comme un dossier administratif. Il y a des histoires qui restent. Des personnes, des animaux, des lieux, des versions de nous-mêmes. Et l'hommage, c'est ça. Ne pas rester figé dans la douleur, mais refuser d'effacer ce qui a compté. Dire oui, ça a existé, ça m'a traversé, ça m'a changé, et je continue avec ça. Trouver sa place, ce n'est pas repartir de zéro. On ne repart jamais vraiment de zéro. On repart avec les traces, avec les cicatrices, avec les souvenirs, avec les leçons, avec les absences aussi. Et parfois, ce sont elles qui nous obligent à choisir plus justement ce que l'on veut pour la suite. Parce qu'après avoir perdu, après avoir souffert, après avoir compris que rien n'est garanti, on devient peut-être moins disponible pour les demi-vies, moins disponible pour les endroits où l'on doit s'éteindre, moins disponible pour les liens qui demandent s'en nourrir, moins disponible pour les places trop petites, parce qu'il y a aussi des liens qui font mal. Ceux qu'on perd, ceux qui nous traversent encore longtemps après. Et pour parler de perte, de ceux qui nous traversent encore longtemps après, la prochaine musique qu'on va écouter est aussi un hommage, car elle nous a quittés il n'y a pas très longtemps. On va écouter Bonnie Tyler, It's a Heartache.

et une petite pensée pour Bonnie Tyler qui nous a quittés avec cette grande voix dont on se souviendra un bon moment, je pense. La semaine dernière, j'ai tourné un épisode qui parlait de chats. Et c'était avec Maude. Maude, je l'ai rencontrée il y a plus de 10 ans lorsque j'étais en alternance pour devenir auxiliaire vétérinaire. Et je trouve ça trop chouette, ces personnes qui réapparaissent dans une vie à un autre moment. À l'époque, nous étions dans une autre place, un autre contexte et une autre version de nous-mêmes. Et 10 ans plus tard, on se retrouve autour d'un micro, de son histoire et de ses animaux. Et Maude, elle m'a raconté son histoire, celle de ses chats. De ses 10 chats, oui, 10. Et à ce niveau-là, on n'est plus sur une cohabitation, mais on est presque sur une forme de gouvernement félin. Et ce tournage m'a rappelé quelque chose de très important. On apprend toujours, même quand on a travaillé en clinique vétérinaire, même quand on a vécu avec des animaux, même quand on pense connaître un sujet. On apprend toute sa vie, et même le plus grand des spécialistes continuera d'apprendre éternellement. Les chats, par exemple, on les réduit encore trop souvent à des clichés. Indépendants, mystérieux, ingrats, capricieux. Alors qu'en réalité, le chat est un animal d'une grande finesse. Un animal dont les signaux sont parfois subtils. Un animal qui demande qu'on respecte son territoire, ses distances, ses zones de choix, son besoin de contrôle sur son environnement. Le chat, dans notre monde d'animaux humains, c'est un sujet passionnant. Parce qu'on lui demande souvent de s'adapter à nos intérieurs, nos rythmes, nos envies de contact et nos interprétations. Mais lui aussi a ses besoins, ses préférences, son langage et ses limites. Et peut-être que le chat nous apprend une forme très particulière du lien. Un lien qui ne se force pas. Un lien qui se propose. Un lien qui se reçoit. Un lien où l'on doit parfois accepter que l'amour ne prenne pas exactement la forme que nous avions imaginée. Et ça, encore une fois, nous parle aussi de notre place. Parce qu'avec un chat, si l'on veut une relation juste, il faut accepter de ne pas être constamment au centre. Coucou l'égocentrisme. Il faut laisser l'autre venir. Laisser l'autre choisir. Laisser l'autre exister dans son monde sans tout ramener à notre besoin de preuve. Certaines rencontres reviennent dans nos vies à un autre moment, comme si le fil n'avait jamais vraiment été coupé. Et pour Maude, les chats et ces liens qui traversent les années, j'avais envie d'écouter Emma Louise, « Nothing could tear us apart ».

oui, nothing could tear us apart. Si seulement c'était vrai. On est toujours sur Radio 666, il est 22h09. Parmi les rencontres qui m'ont beaucoup marqué récemment, je voulais aussi vous parler de Myriam. Myriam, elle a 24 ans et elle a déjà monté toute seule sa boutique. Rien que ça, je trouve que ça mérite qu'on s'arrête deux secondes. Parce qu'à 24 ans, construire seul un projet, porter une boutique, une vision et une identité, ce n'est pas rien. Mais ce qui m'a surtout touchée chez elle, c'est notre connexion sur la manière de voir l'animal. On s'est retrouvés autour d'une idée très simple. Offrons-leur la liberté d'être des animaux. Et je crois que cette phrase pourrait presque devenir une boussole. Parce qu'aimer un animal, ce n'est pas le transformer en un accessoire de notre vie. Ce n'est pas lui demander d'être toujours pratique, toujours propre, toujours calme, toujours drôle, toujours disponible et toujours adapté à notre monde humain. Aimer un animal, c'est aussi lui laisser une part d'animalité. Le droit de renifler, le droit de courir, le droit de chercher, de creuser parfois, de s'exprimer, de ne pas être décoratif et ne pas uniquement être le miroir de ce que nous aimerions montrer. Et ça, c'est pas toujours confortable pour nous. Parce que nous vivons dans un monde qui aime contrôler, ranger, cadrer, optimiser, rendre les choses jolies et publiables. Mais un animal n'est pas toujours joli et publiable. Un animal vit, il sent, il bouge, il explore, il a ses propres intérêts qui ne sont pas du tout les nôtres. Et j'ai aimé rencontrer une jeune femme qui porte cette sensibilité-là. Parce que Myriam, c'est un petit bout de femme connectée au monde. Elle est pleine de courage, pleine d'élan, pleine de cette sensibilité qui ne rend pas fragile, mais attentive. Et peut-être que trouver sa place, pour elle aussi, c'est ça. Créer une boutique qui ne vend pas seulement des produits, mais une certaine vision du lien. Une manière de dire « je veux proposer quelque chose, mais je veux le faire en respectant ce que sont réellement les animaux ». Et pour accompagner Myriam, cette énergie de jeune femme qui avance avec sa vision, son courage et son instinct, on va écouter Naïka, One Track Mind.

Et on écoutait Naïka, One Track Mind. Je vais vous parler de quelqu'un d'autre maintenant. Parce que, alors pas la semaine prochaine, mais dans 2 semaines, je recevrai Alice. Alice du Refuge de Castillon. Et je suis vraiment heureuse de pouvoir continuer à tirer ce fil avec elle. Alice, c'est vraiment une personne qui m'impressionne. Une force de la nature. Une femme engagée. Quelqu'un qui agit, qui porte, qui avance et qui fait. Et j'aime beaucoup nos échanges. Parce qu'avec Alice, on sent que l'engagement n'est pas un décor. Ce n'est pas une posture. Ce n'est pas une phrase qu'on met dans une bio Insta. C'est une réalité quotidienne. Quand on travaille avec les animaux abandonnés, quand on porte un refuge, quand on voit passer des histoires difficiles, on ne peut pas rester uniquement dans une vision douce et confortable du lien. On voit aussi ce qui casse, ce qui fatigue, ce que les humains peuvent abandonner parfois trop vite, ce que les animaux encaissent. Mais on voit aussi ce qui répare. Les adoptions, les soins, les bénévoles, les familles qui reviennent, les animaux qui reprennent confiance. Les humains qui transforment au contact d'un chien qu'ils n'avaient peut-être pas imaginé comme ça. Je crois qu'Alice représente une forme très forte de place dans le monde. Celle qu'on prend par l'engagement. Pas forcément parce que c'est confortable, mais parce qu'on ne peut pas faire autrement. Parce qu'il y a un moment où l'on sait que notre énergie doit aller là. Vers eux, vers les animaux, vers la protection, vers la réparation, vers le concret. Et dans mon envie de reconstruire un entourage vivant, humain et aligné avec des valeurs telles que celles-ci, des rencontres comme celle-là comptent énormément. Elles rappellent que l'on peut se sentir moins seul quand on croise des personnes qui regardent dans la même direction. Pas des personnes identiques à nous, mais des personnes qui, chacune à leur manière, essayent de défendre quelque chose. Et pour Alice, pour celles qui s'engagent, pour celles qui reviennent au front du vivant, même quand c'est lourd, on va écouter Elisa Jo, Back Around.

Et on écoutait Back Around de Eliza Jo. Et je vais vous parler aussi d'autres rencontres. Parce qu'il y a un petit moment que j'ai rencontré ces personnes, mais elles commencent à revenir de manière assez régulière dans ma vie. Je vais vous parler de Johan, Laura et Aston. Aston, c'est leur border collie. Un trio plein de sympathie, de douceur et d'amour. Nous sommes allés nous promener ensemble, armés de nos trois border collies et de notre envie commune de leur faire kiffer leur vie. Et déjà, trois border collies réunis, c'est une expérience. Il faut accepter un certain niveau d'énergie, une certaine intensité de regard et probablement l'impression d'être en présence d'un comité de direction du mouvement permanent. Mais moi, ce que j'ai aimé dans cette balade, c'est la simplicité. Des chiens, des humains, du lieu et l'envie partagée. Les voir bien, libres, heureux et vivants. Et ce lieu, justement, c'était pas anodin. On s'est donné rendez-vous dans un endroit de mon enfance. Et je crois que ça m'a un peu touchée. Parce que revenir dans un lieu d'enfance, mais avec des personnes que l'on rencontre aujourd'hui, ça fait une drôle de sensation. On ne revient pas exactement comme avant. On revient avec son histoire, avec ses chiens, avec son projet, avec des personnes nouvelles. Avec un regard différent. Ce lien qui appartenait à l'enfance devient soudain un décor pour une version plus adulte de soi. Et c'est ça aussi retrouver sa place. Une fois de plus, ce n'est pas effacer l'ancien, et ce n'est pas rester bloqué dedans non plus. C'est créer une nouvelle couche, un nouveau souvenir, dans un endroit qui en contenait déjà beaucoup. Et Johan, Laura et Aston m'ont offert ce moment-là. Un moment simple mais qui disait beaucoup. Sur la douceur, sur la confiance, sur le fait de rencontrer des personnes qui aiment leurs animaux d'une manière qui nous parle directement. Et ces rencontres comptent autant parce qu'elles ne demandent pas d'explication. On sait vite quand quelqu'un partage une certaine vision, quand il veut que son chien ait une vraie vie de chien, quand il ne cherche pas seulement à posséder, mais à accompagner. Quand il regarde son animal comme un individu et pas comme un objet de réussite. Et dans cette balade avec ses trois borders, j'ai senti quelque chose qui revenait doucement. Pas l'ancienne place, mais une nouvelle. Et c'est ça, le retour du soleil. Pas le fait que tout soit réglé, mais le fait d'arriver à créer de nouveaux moments là où l'on croyait seulement retrouver des souvenirs. Et ces souvenirs, on les laisse jamais vraiment partir. Simplement, ils nous servent de base à une nouvelle histoire. Et je sais très bien à quel point les souvenirs sont importants. Je sais aussi à quel point ils sont importants pour Johan, les souvenirs de son ancien chien, ce qui font qu'il est aussi aujourd'hui la personne qu'il est avec Aston. Et du coup, on va parler de ces âmes qui nous ont guidés jusqu'ici et qui ont amené nos chemins à se croiser avec tous ces borders dans ce lieu. On va écouter Florence and the Machine, Never Let Me Go.

Et il est 22h27. On est toujours sur Radio 666 et on écoutait Florence and the Machine, Never Let Me Go. Ah, trouver sa place. On va parler de trouver sa place quand on est une femme, évidemment. Ma vie en ce moment, elle est pleine de rencontres, grâce aux liens. Et ces rencontres me ramènent toujours à cette fameuse question, où est ma place ? Mais trouver sa place quand on est une femme, ce n'est jamais une question complètement neutre. On ne cherche pas sa place dans un monde vide. On la cherche dans un monde qui a déjà beaucoup d'idées sur ce que nous devrions être. Sur la bonne manière d'être une femme. Sur la bonne manière d'être ambitieuse. Sur la bonne manière d'être douce. Sur la bonne manière d'être libre, mais pas trop. Désirable, mais pas vulgaire. Indépendante, mais pas froide. Sensible, mais pas fragile. Forte, mais surtout agréable. Et je crois que le sentiment d'exclusion vient parfois de là, de cette impression de ne pas rentrer exactement dans la forme attendue. D'être trop intense, trop indépendante, trop sensible, trop rêveuse, trop exigeante, trop lucide, trop différente. Mais qui décide de ce qui est trop ? Et à partir de quand une femme devient-elle trop simplement parce qu'elle refuse de devenir plus petite ? En psychologie, on parle souvent du besoin d'appartenance, ce besoin profond de se sentir relié, reconnu, accepté par un groupe. Nous avons besoin de liens, besoin d'être vus, besoin de sentir que notre existence a une place quelque part. Mais le problème, c'est quand l'appartenance demande la réduction de soi. Quand pour être accepté, il faut cacher des morceaux entiers de qui l'on est. Se taire, s'adapter, arrondir, s'excuser, faire semblant de ne pas savoir, faire semblant de ne pas voir. Quand on parle de trouver sa place en tant que femme, il faut aussi parler de ce qu'on nous a appris à croire, des rôles qu'on nous colle et de ce qui nous conditionne. En parlant de conditionnement, on va donc écouter Matrixé de Juste Chani. Et je vous préviens, ça déménage un peu.

Et on écoutait juste Shani. Alors le morceau, il dure 1 minute 40. Mais ce que j'aime avec cette rappeuse, c'est qu'elle tire très juste et que si on prend le temps d'écouter les mots... Enfin bref, je la trouve très douée. Bref, quand on parle du rôle, des rôles qu'on attend des femmes, il y a un sujet qui revient vite. Le regard. Le regard posé sur les filles, sur les jeunes femmes, sur les corps et sur la féminité. Sur ce que l'on trouve joli, désirable, acceptable, agaçant, trop libre ou trop visible. On apprend très tôt à se voir depuis l'extérieur, à se demander comment on est perçu. Si on est trop, pas assez, bien habillée, trop maquillée, pas assez féminine, trop enfant, trop femme, pas assez sérieuse, trop séduisante, pas assez souriante. Et ce regard-là, il finit par prendre beaucoup de place. Il peut nous faire jouer un rôle avant même que nous ayons choisi notre voie. Il peut nous enfermer dans une image pratique, une image attendue, une image que les autres commentent plus facilement qu'ils ne nous écoutent. Et je crois que beaucoup de femmes passent une partie de leur vie à sortir de cette image-là, à se demander « mais qui suis-je quand je ne suis plus vraiment, quand je ne suis plus en train d'être regardée ? Qu'est-ce que je veux vraiment ? Qu'est-ce qui me plaît à moi ? Qu'est-ce qui me ressemble ? Qu'est-ce que j'ai accepté uniquement parce qu'on me l'a présenté comme normal ?» Et c'est aussi une manière de trouver sa place. Arrêter uniquement de vivre dans le regard extérieur. Arrêter de se demander sans cesse quelle version de nous sera la plus acceptable. Arrêter de croire que notre rôle est déjà écrit. Pour parler du rôle qu'on attend parfois des femmes, de la féminité qu'on regarde avant de l'écouter, de l'image que l'on colle aux filles avant même qu'elles aient choisi leur propre voix. On va écouter quelqu'un qui en parle très bien et qui en plus représente très bien cette époque. On va écouter Alizée et on va écouter moi, Lolita.

Je pourrais presque parier que personne n'avait jamais entendu « Moi Lolita » d'Alizé à Radio 666. Et je suis ravie d'être celle qui le joue. Parce que oui, c'est facile de se moquer de cette chanson, mais par contre, le message, bah en fait, il est vrai. On nous a longtemps vus comme des Lolitas et être une Lolita était considéré comme être une chouette jeune fille. Bref, en parlant de filles, je vais plutôt même vous parler de femmes. J'avais envie de parler ce soir, je me perds moi-même, de Christine de Pizan. Alors, Christine de Pizan, qui est-ce ? Son histoire me semble incroyablement actuelle. Christine de Pizan, elle naît au XIVe siècle. Elle devient veuve jeune. À cette époque-là, on sait que ça arrive. Et dans un monde où les femmes ont très peu de place dans l'espace intellectuel, politique et littéraire, elle décide d'écrire. Pas seulement pour elle, mais aussi pour vivre, pour nourrir sa famille, pour répondre aux discours misogynes de son époque et surtout pour défendre la valeur des femmes. Dans La Cité des Dames, elle imagine une cité symbolique construite pour les femmes. Une ville de pensée, une ville de mémoire, une ville où les femmes ne sont plus définies uniquement par ce que les hommes disent d'elles. Et je trouve cette image très forte, surtout pour l'époque. Quand le monde ne nous fait pas de place, parfois, il faut commencer à construire une cité. Et pas forcément une cité de pierre, mais une cité intérieure. Une cité de mots, de liens, de modèles, de femmes que l'on cite, de femmes que l'on lit, que l'on écoute et que l'on remet au centre. Christine de Pizan ne dit pas seulement « je veux être acceptée dans votre monde ». Elle construit un espace où les femmes peuvent exister autrement. Et je crois que nous faisons encore cela aujourd'hui à notre échelle. Quand nous créons des médias, des podcasts, des entreprises, des associations, des réseaux, des lieux de parole, des collectifs, chaque fois que nous refusons de laisser d'autres raconter notre histoire à notre place, nous ajoutons une pierre à cette cité. Et je pense que le lien est aussi une petite pierre. Une toute petite, certes, mais c'est pas la taille qui compte. Une pierre avec beaucoup de poils de chien collés dessus, certes, mais une pierre quand même. Parce que ce projet existe aussi pour donner une place à des récits sensibles, à des femmes, à des animaux, à des liens que l'on regarde souvent comme secondaires alors qu'ils structurent profondément nos vies. Christine de Pizan me rappelle que trouver sa place, ce n'est pas toujours attendre qu'on nous ouvre la porte. Parfois, c'est construire une pièce à côté et inviter d'autres femmes à y entrer. Après Christine de Pizan, j'ai envie de vous parler d'une autre femme, mais une femme de fiction cette fois-ci. Une de mes héroïnes préférées. Je vais vous parler d'Elizabeth Bennet, dans Orgueil et préjugés de Jane Austen. Elizabeth Bennet, je l'aime profondément. Parce que ce n'est pas une héroïne parfaite, et heureusement, les héroïnes parfaites sont fatigantes. Elizabeth se trompe, elle juge, elle interprète trop vite, elle a de l'orgueil, elle a ses propres angles morts. Mais elle a aussi quelque chose de précieux. Elle pense par elle-même. Dans un monde où le mariage est une question de sécurité, de statut, de survie sociale, Elizabeth refuse de se marier sans respect. Elle refuse une place qui lui paraît trop petite. Elle refuse l'idée qu'une femme devrait accepter n'importe quelle proposition simplement parce que c'est raisonnable. Elle veut quelque chose de plus rare. Un lien dans lequel elle peut rester elle-même. Et je crois que c'est pour ça qu'elle me parle autant. Trouver sa place, ce n'est pas seulement trouver l'endroit où on peut se poser. C'est aussi refuser les places qui nous enferment. Les places confortables en apparence, mais trop étroites. Les places que d'autres ont choisies pour nous. Les places où l'on devrait sourire, se taire, être reconnaissante, même si notre âme cogne contre les murs. Elizabeth Bennet nous rappelle qu'il vaut parfois mieux risquer l'incertitude que se sécuriser dans une vie qui ne nous ressemble pas. Et ça me touche beaucoup. Parce que dans nos vies modernes, les formes sont différentes, mais la question reste là. Combien de fois accepte-t-on une place parce qu'elle semble raisonnable ? Au travail, dans une relation, dans une ville, dans une version de soi, dans une attente familiale ou dans un rôle ? Et combien de temps faut-il avant de comprendre que raisonnable ne veut pas toujours dire juste ? Elizabeth, comme Christine de Pizan à sa manière, nous dit «

je veux exister selon ma propre pensée. Et c'est très puissant. Parce que trouver sa place, ça demande parfois une forme d'insolence. Et pas de l'insolence méchante, hein, pas de l'arrogance, mais une insolence vitale qui dit « je ne suis pas née pour entrer docilement dans une case qui m'abîme ». Je ne veux plus rentrer dans une place qui m'abîme, je veux construire une place qui me permet de respirer. Et certaines femmes, réelles ou fictives, nous rappellent qu'il y a des combats sur lesquels on ne transige pas. Penser par soi-même, écrire, refuser une place trop petite. Et du coup, on va écouter Sina Spiro, Die on This Hill.

Et on écoutait Sina Spyro, Die on This Hill. Elle a vraiment une super voix, cette petite dame. Il est 22h47. On se rapproche gentiment de la fin, mais pas tout à fait. Il nous reste quand même quelques minutes ensemble. Ce soir, on a parlé de trouver sa place. On a parlé de retour. On a parlé évidemment de liens, de choix faits pour d'autres, de ces chemins qui ne sont pas vraiment les nôtres et qui finissent par nous éloigner de nous-mêmes. On a parlé de racines, on a parlé de ce qui revient, mais aussi de ce qui ne revient jamais vraiment pareil. On a parlé des histoires qu'on nous raconte, de celles qu'on arrête de croire, des liens qui font mal, des hommages, de ce qu'on garde avec nous. On a parlé de Maud et de ses chats, mais aussi de ce qu'ils nous apprennent sur le lien, la distance et le respect de l'autre. On a parlé de Myriam et de cette idée essentielle, offrir aux animaux la liberté d'être des animaux. On a parlé d'Alice, de Castillon et de l'engagement comme une manière de prendre sa place dans le monde. Et Alice, elle sera avec nous le 10 août pour venir nous parler de sa vie de femme, d'entrepreneuse, de son lien au monde animalier et surtout de son engagement en tant que responsable du refuge de Castillon. On a parlé de Johan, Laura et Aston et d'une balade avec trois border collies. Et d'ailleurs, Johan viendra à la radio lui aussi, mais le 24 août. Ça y est, il est temps que j'arrête d'être seule à la radio et de faire venir du monde. Vous en avez peut-être marre d'entendre uniquement ma voix, ma douce voix. Et les musiques. Bon, j'avoue, les musiques, normalement, sont pas trop mal. J'essaie de vous faire une sélection toujours sympa. Après, voilà, il y en a pour tous les goûts et pour toutes les couleurs. On a parlé de dépression, de burn-out et de solitude, mais aussi du soleil qui revient, des rencontres qui donnent de l'élan, de cette envie de construire un entourage aligné avec les valeurs qui nous portent. Et puis on a parlé des femmes, des rôles qu'on attend de nous, de Christine de Pizan, dont je vous invite vraiment à aller lire les écrits, d'Elisabeth Bennett, et si vous n'avez jamais lu Jane Austen, je ne peux que vous le recommander, de celles qui construisent leur cité quand le monde ne leur fait pas de place, de celles qui refusent les places trop petites. Et je crois que ce que je garde ce soir, c'est que trouver sa place n'est pas forcément trouver un point fixe. Ce n'est pas arriver quelque part et ne plus jamais bouger. C'est peut-être plutôt apprendre à reconnaître les endroits, les personnes, les projets et les liens auprès desquels on peut respirer. Une place, ce n'est pas seulement un lieu, c'est une sensation, une cohérence. Un espace où l'on n'a pas besoin de devenir plus petite pour être acceptée. Un espace où notre sensibilité n'est pas un problème, où notre histoire n'est pas trop lourde, où nos animaux, nos valeurs, nos élans et nos cicatrices ont le droit d'exister et de cohabiter ensemble. Et peut-être que je suis encore en train de chercher cette place et finalement peut-être qu'on l'est toute sa vie en train de chercher une place. Peut-être que le lien est aussi une manière de la construire. Une rencontre après l'autre, un épisode après l'autre, un animal après l'autre, une femme après l'autre, une balade après l'autre. Ici, on marche et on prend le temps. Chose que je devrais vraiment essayer de m'appliquer tous les jours. Et peut-être que marcher, finalement, c'est déjà une manière de trouver sa place. J'avais envie d'une chanson qui ressemble à une vague, à quelque chose qui nous dépasse, qui nous porte, qui nous parle d'amour. Parce que trouver sa place, ce n'est peut-être pas s'ancrer une fois pour toutes. C'est accepter d'être traversé, déplacé, porté, aimé et de continuer à marcher. On va donc écouter Modern Love de Zao de Sagazan.

0: Et c'est ça l'amour moderne. Modern Love. J'adore cette chanson, elle est hyper joyeuse et je trouve qu'elle va bien pour souligner la fin de cette émission. Merci d'avoir passé ce lundi soir avec moi. Il est 22h55, donc c'est bientôt vraiment la fin. Le lien, c'est tous les lundis de 21h30 à 23h sur Radio 666. Et la semaine prochaine, on continuera à tirer ce fil-là. Des histoires, des rencontres, des animaux, des humains, des chansons et probablement encore un peu de poils sur le micro. Le week-end prochain, je serai au Festival du Teckel au manoir de Fumechon en Haute-Normandie. Si jamais vous ne connaissez pas ce lieu magique, je vous invite à regarder ce que c'est sur Instagram. En attendant, vous pouvez également retrouver le lien sur Instagram, lelien.podcast, et également sur YouTube et toutes les plateformes d'écoute. En attendant, prenez soin de vos liens, ceux qui vous ramènent à vous, ceux qui vous ouvrent une place, ceux qui vous rappellent que vous avez le droit de changer, ceux qui vous apprennent à ne plus rentrer dans des formes trop petites. À lundi prochain, c'était Le Lien. Et on va se quitter sur une petite musique de fin quand même, parce que je ne suis pas une sauvage, je ne peux pas vous laisser, sans rien. Mais je ne sais pas encore sur quoi je vais finir. Parce que j'ai décidé, comme c'est la fin, de partir sur quelque chose complètement au hasard. Et je décide que ce sera Sunshowers de Mia.
1: Allez, bonne soirée à tous. Bonne fin de soirée. Et surtout, prenez soin de vous. On se retrouve la semaine prochaine. À bientôt.

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